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0: 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Et donc, on va continuer avec Marco Paulo, Nossa Senhora, que je não tenho aqui nenhuma dedicatória para isto, mas para todos os nossos amigos e amigas, ouvintes, um bom domingo para todos.
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Voilà, de la part de Charlie, le petit français, qui chante do fado pour l'association Lusophone de Luynes et pour son épouse Marie. On le souhaitons un bon dimanche à tous avec des gros bisous. 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

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Donc, ça va se passer pendant 2 jours. Ça, dans 2 jours, c'est pour voyager au corps du Soudan. Donc, ça va se passer à Saint-Genou. Ce quel jour, je me remets. Le samedi 23 et le dimanche 24 mai, à partir de 15h, dimanche 24 mai, dans la salle de commune, entrée libre. Donc, vous savez tout. Donc, ça va se passer cette fête à Saint-Genou, à la découverte du Soudan. Vous savez tout. Donc, on va continuer avec vos dédicaces. On va continuer parlant de dédicaces. 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On continue avec les dédicaces. Da parte Maria dos Anjos para o coração de Portugal, para a Guida, igualmente para o padrinho, lhe desejando um bom domingo. 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